0: La fin de l'opéra de Paul Hindemith, dit Harmonie der Welt, l'harmonie du monde, avec le chœur et l'orchestre symphonique de la radio de Berlin, dirigé par Marek Janowski.
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0: Le label LSO Live, à l'occasion de son quart de siècle d'existence en 2025, présente une belle interprétation des sept péchés capitaux de Kurt Weill et Bertolt Brecht, au travers d'un concert dirigé par Sir Simon Rattle. Ce programme met en scène l'épouse du chef, Magdalena Kozena, dans le rôle d'Anna, une figure double et complexe, à la fois rationnelle et pragmatique dans son aspect Anna 1, et instinctive, pleine de désir et de passion dans son incarnation d'Anna 2. À l'écoute de ce disque, on perçoit comment Kozena, par son chant et sa voix parlée, parvient à incarner cette dualité avec une grande subtilité. L'histoire commence lorsqu'Anna est envoyée dans un périple au travers de sept villes des États-Unis, sept villes pour sept péchés, par sa famille hypocrite et prêcheuse dans le but de gagner de l'argent pour construire la maison de ses rêves en Louisiane sur les rives du Mississippi. La famille, y compris la mère, est chantée par un quatuor d'hommes.

Die sieben Todsünden, les sept péchés capitaux de Kurt Weill et Bertolt Brecht. Critique acerbe du capitalisme et de la morale hypocrite qui contraint certains individus à sacrifier leur humanité pour réussir. C'était la version de Sir Simon Rattle à la tête de l'Orchestre Symphonique de Londres avec Magdalena Kojena dans le rôle d'Anna. Nous poursuivons notre programme avec un extrait de Das Wunder der Eliane, le miracle d'Eliane, opéra en trois actes de Korngold, créé 6 ans avant les sept péchés capitaux de Weill en 1927. Cet enregistrement fut réalisé en 1992 et inaugura un an plus tard la collection discographique de Decca, Entartete Musik, collection consacrée à ce que les nazis avaient décrété comme étant de la musique dégénérée dès 1938. Ce projet, qui obligerait normalement le label Decca à nous proposer plus de 3 décennies plus tard un magnifique coffret regroupant l'intégralité des enregistrements constituant la collection, fut une des plus belles idées éditoriales de l'histoire du disque, donnant une seconde vie à des compositeurs de premier plan.

Retenons ensemble le rêve sur votre web radio lyrique signée France Musique et sur l'appli Radio France. Que ce soit celui d'une belle nuit d'amour avec la révélation Satma Saïd et la chaude voix aux éclats sombres de Marianne Crébassa, ou celui d'une fameuse nuit d'été avec toute la fraîcheur agile de Jody DeVos et un air d'Ambroise Thomas qui mériterait d'être lui aussi plus connu.

Oui, pour ce soir, je suis la reine des fées. Je suis Titania la blonde, chante Philine dans cette polonaise et dans l'opéra le plus célèbre d'Ambroise Thomas, Mignon. Ici la voix unique de Nathalie Dessay, épatante dans ce genre de volute lyrique pour lui donner toute sa brillante coquetterie. Titania, eh bien, rejoignons-la vraiment dans l'un des nombreux opéras qui adaptent le Songe d'une nuit d'été de Shakespeare, mais non des moindres, celui magique, envoûtant et singulier de Benjamin Britten, et particulièrement dans cette version historique London Decca, où l'on sera rarement allé aussi loin dans la mise en scène du son au disque, et tout de suite donc, sur Opéra et sur France Musique, la merveilleuse Titania de la soprano Elizabeth Harwood.

De Benjamin Britten, nous voici rendus auprès de Carl Maria von Weber, toujours dans l'univers des adaptations du Songe d'une nuit d'été de Shakespeare, avec toute la pureté de timbre et le velours scintillant de la voix de Gundula Janowitz. Restons dans l'opéra romantique allemand, qui est sur le point de devenir l'opéra wagnérien tout court, à ce moment charnière de la création du vaisseau fantôme du dit Wagner et l'interprétation récente pour la fameuse ballade de Zenta, la fiancée du Hollandais volant, de Ricarda Merbet, aux côtés de Marek Janowski et de l'orchestre symphonique de la radio de Berlin. La tempête avec Wagner, vous l'entendrez, se fait vraiment craindre.

Mariage toujours dans cet opéra de Glinka aux tonalités sombres, après la fameuse marche nuptiale au début du troisième acte de Lohengrin, et un opéra plutôt méconnu en France que ce Une vie pour le tsar, sur fond de conflits russo-polonais dans les années 1600, avec le chœur et l'orchestre du Bolchoï sous la direction de Marc Hermler. Une vie pour le tsar que nous continuons d'explorer sur votre web radio lyrique signée France Musique et sur l'appli Radio France, en son quatrième acte, avec la mezzo Veselina Kasarova, dans le rôle du fils adoptif d'Ivan Soussanin, qui est d'ailleurs le premier titre choisi par Glinka pour son opéra, et qui est celui, Ivan Soussanin, qui va sacrifier sa vie pour le premier des tsars Romanov.

Des danses échevelées, proprement échevelées, pour l'opéra de Prokofiev, un homme véritable, jusqu'à cette rumba hallucinée dansée par celui qui n'aurait jamais dû remarcher, l'aviateur de guerre Maressiev, amputé de ses deux pieds. Un idéalisme, une héroïsation plus que marquée due à la chape stalinienne d'alors, mais qui n'empêche pas Prokofiev ici, dans la magnificence orchestrale, de se tenir en réponse au bord du grotesque. Danse latine toujours, à suivre pour personnifier Margarita Xirgu, grande actrice barcelonaise et interprète de prédilection de Federico García Lorca, auquel l'opéra Aïna Damar de l'argentin Osvaldo Golijov rend hommage. Aïna Damar, en arabe, cela signifie « la fontaine de larmes » et c'est le nom de l'ancienne source où fut assassiné le poète en août 1936 par la phalange franquiste.

quelques-uns des 13 canciones españolas antiguas, 13 chants espagnols anciens, recueillis par le poète et dramaturge Federico García Lorca dans une version qui semble proprement insurpassable, celle de Teresa Berganza, disparue en 2022, et du guitariste Narciso Yepes. Inspiration espagnole, toujours sur votre web radio lyrique signée France Musique et sur l'appli Radio France, mais dans le registre français cette fois, car nombre sont les compositeurs français au 19e et au début du 20e siècle à avoir exprimé par ce biais des sentiments aussi solaires que noirs. Voici El Desdichado, le misérable.

Merveilleux et aérien trio à l'acte 2 de la Thaïs de Massenet et après la fameuse méditation tirée de cet opéra. Merveilleux trio qui réunit ici Sabine Devielle, Jody DeVos et Marianne Crébassa que nous ne quittons pas sur Opéra et sur France Musique avec un hommage à suivre à ses racines qui plongent dans le Levant espagnol et avec le merveilleux cycle intitulé en français « Le combat du rêve » du catalan Federico Mompou. L'ancien combat aux volutes répétitives et envoûtantes avec son atmosphère fascinante comme à la limite du rêve et de la réalité.

grave, profond et envoûtant de la voix de Marianne Crébassa, qui plonge aussi certainement ses racines dans la belle voix de ténor, lui a-t-on dit, car elle ne l'a pas connue, de son grand-père espagnol, exilé en France et qui, grâce à cette voix, a pu s'évader du camp de prisonniers de Béthune pendant la Seconde Guerre mondiale. D'un rêve l'autre, sur votre web radio lyrique signée France Musique, un rêve beaucoup, mais alors beaucoup plus léger, mais au charme certain, et toute une île pour ce rêve, l'île du rêve, une idylle polynésienne en trois actes, mais en à peine une heure, de Reynaldo Hahn, d'après Pierre Loti, dont je vous propose ici et maintenant un court extrait du contemplatif début.

hommage à Gabriel Fauré sur Opéra et sur France Musique. Oui, oui, sur Opéra, même si Fauré n'en composa qu'un d'opéra à l'écriture étrange et qui déplaira même à son maître Camille Saint-Saëns, à qui il avait dédié cette Pénélope. Enfin, quand je dis opéra, il faut ajouter que Fauré, lui, qualifia sa Pénélope de poème lyrique. Et ici, au service de la mélodie fauréenne, la belle voix aux couleurs boisées de José Van Damme, qui nous accompagne à suivre, et depuis son cher théâtre de la Monnaie, en 1990, dans le Simon Boccanegra de Verdi, un rôle aigu pour lui, le baryton tirant bien plutôt sur la basse, mais un rôle passionnant et qu'il tenait à endosser, où il a pu faire entendre cette blessure originelle de l'homme trahi et délaissé.

La voix éternellement séduisante, perlée et précise d'Anna Moffo, soprano lyrique, forcée vers les aigus puissants du spinto par son mari qui voulait en faire une nouvelle Callas, aigu que l'on apprécie pour autant ici, dans cet extrait des Vêpres siciliennes de Verdi. Virtuosité toujours sur votre web radio lyrique signée France Musique et sur l'appli Radio France. Virtuosité toute belle cantiste de l'air de Tonio à l'acte 1 de La fille du régiment de Donizetti par le ténor argentin Marcelo Alvarez.

Rossini, le romantique, mais oui, preuve en est donnée dans cet opéra dont on connaît universellement la très fameuse ouverture avec son thème de la tempête, que l'on devine d'ailleurs par instant dans cet extrait, mais dont on connaît moins le lyrisme vocal en général. Cet opéra, c'est Guillaume Tell, où l'on retrouvait à nouveau le soprano lyrique et léger de Maddy Mesplé. Alors, ce n'est pas l'ouverture de Guillaume Tell que je vous propose à suivre, mais une autre ouverture très célèbre, elle aussi, de Rossini, celle de La Pivoleuse, par Riccardo Chailly. Roulement de

Virtuosité belcantiste toute rossinienne et joie vocale de l'ornement avec la soprano madrilène Maria José Moreno à l'acte 1 de La Pivoleuse dans la bien belle version de cet opéra emmenée par Alberto Zedda avec les musiciens moraves des Virtuosi Brunensis pour le festival venu lui de la Forêt Noire, Rossini in Vilbate.

0: comme dans un rêve. Nous refermons ces trois heures lyriques comme nous les avions commencées, en la belle compagnie de Jody DeVos, avec un air incroyablement méconnu, et j'ai envie de dire, l'air de la lyre au caractère enjôleur et capricieux, œuvre d'un compositeur tout aussi méconnu, même si une rue porte toujours son nom à Paris, Victor Massé, air tiré de son opéra Galatée que Jody DeVos, aux côtés de Pierre Bleuze et de l'Orchestre Philharmonique de Bruxelles, nous révèle dans son album justement nommé « Bijoux perdus ». On est bien, non, à l'écoute d'Opéra et de France Musique.
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Je suis l'archiviste de Mordassov, dit-on dès le début de l'opéra de Hans Krása, Verlobung in Traum, ou plutôt Les fiançailles en rêve. Et le personnage en question continue à affirmer qu'un certain Fyodor Dostoïevski vient de visiter la ville en s'intéressant à la belle Sina, une ancienne habitante, pour écrire une histoire s'inspirant de sa vie. C'est ainsi que commence le livret de Rudolf Fuchs et de Rudolf Thomas de cet opéra, d'après la nouvelle de Dostoïevski, le vrai cette fois-ci. Et c'est une histoire d'un mariage arrangé que la mère de Sina tente à mettre à l'œuvre lors de la visite d'un prince âgé dans la ville. Elle le fait pour assurer l'avenir financier de sa fille, bien évidemment, mais tout n'est pas si simple que ça. Déjà, Sina est amoureuse d'un jeune révolutionnaire, un dénommé Fedia, et si elle est prête à se soumettre aux souhaits de sa mère, elle ne cessera jamais aimer l'homme qu'elle a choisi. Et en plus, il y a des adversaires redoutables à ce plan, Paul, le parent du prince, et Nastassia, la belle-sœur de Maria, qui elle a aussi des vues sur le prince. Voici donc le premier acte.

0: C'est par un duo de Paul et de Nastassia que le premier acte s'achève. Un duo de vengeance qui, musicalement, n'est pas très loin du cabaret, très répandu et apprécié du public dans les années 20 à Prague. Un genre où Jiří Voskovec et Jan Werich excellent en cette période dans la capitale, à l'époque encore tchécoslovaque. Dans ses rythmes syncopés avec l'influence de la musique française, celle du jazz et probablement de quelques autres de ses contemporains, Hans Krása déroule une intrigue où le personnage de Maria Alexandrovna était incarné par la mezzo-soprano Jane Henschel, celui de Sina, sa fille, par la soprano Juanita Lascaro. Nastassia, la belle-sœur de Maria, a été chantée par la mezzo-soprano Charlotte Hellekant, la mezzo-soprano Bogna Bartos était la messagère Barbara, le baryton basse Albert Domen était le prince et le ténor Robert Wörle était son parent. Celui qui apparaît au début de l'œuvre, l'archiviste, était incarné par le baryton Michael Krauss. Et on a entendu aussi les voix des femmes, c'étaient les membres du chœur Ernst Zenf. Elles étaient accompagnées par l'orchestre symphonique allemand de Berlin, dirigé par Lothar Zagrosek.
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0: Hans Krása appartenait à cette génération d'artistes détestés et poursuivis par les occupants nazis pendant la Seconde Guerre mondiale. C'était à peu près la même chose pour son collègue Victor Ullmann, dont je vous propose d'écouter les très belles pièces chorales qu'il a arrangées dans le camp de concentration de Theresienstadt et qui étaient présentées en ce lieu dans un concert donné le 11 juin 1942.

0: C'était une sélection d'arrangements pour le chœur de femmes, chœur d'hommes et chœur mixte que Victor Ullmann a réalisé à Theresienstadt, cette ville et camp de concentration en même temps où se trouvait toute une génération de musiciens tchèques. Tous ces chants étaient interprétés par le chœur philharmonique de Prague et tous datent de la même année 1942 pour des raisons évidentes.
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0: Revenons maintenant aux chanteurs qui ont interprété l'opéra de Hans Krása, Les fiançailles en rêve, dont on a écouté le premier acte tout à l'heure. Et nous commençons par le baryton basse Michael Krause dans le requiem hébraïque d'Eric Zeisel. Dans un contraste parfait, il enchaîne par le Papageno dans la flûte enchantée de Mozart. Puis la soprano Juanita Lascar reprend le témoin en interprétant le rôle de Rosina dans la Vera Constanza de Haydn et le rôle de Selene dans Medonte de Mislivecek. Après, le baryton basse Albert Domen, une voix tout à fait wagnérienne, chante Wotan dans la deuxième scène de L'Or du Rhin et la contralto Jane Henschel poursuit avec un extrait de l'opéra Sweeney Todd de Stefan Sondheim.

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0: C'était un pot pourri avec des extraits d'opéra chantés par les interprètes des fiançailles en rêve à l'opéra de musicien pragois Hans Krása, un de ces compositeurs tchèques qui ont péri dans les camps nazis et qu'on a découvert l'importance que beaucoup plus tard. N'oublions pas que les deux derniers extraits qu'on a entendus étaient chantés par le ténor Robert Wöhrle, qui incarnait Truffaldino dans le Turandot de Ferruccio Busoni, et la mezzo-soprano Charlotte Hellekand, qui chantait Anitra dans le Peer Gynt de Grieg tout de suite après.
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0: Il était une fois un roi et son petit royaume. C'est ainsi qu'on pourrait présenter l'opéra d'Ernst Toch, La princesse au petit pois, car l'histoire est basée sur un conte connu de tous, mais tout n'est pas si simple comme il en a l'air. Le livret de cette œuvre, écrit par le sculpteur Benno Elkan, est plutôt du genre satirique et il est étroitement lié à la réalité politique du moment. On est à la fin des années 20 du XXe siècle et la société sclérosée de la République de Weimar a beaucoup de mal à accepter la modernité de la démocratie et du coup les représentants de l'aristocratie ou des nationalistes se trouvent représentés dans cet opéra d'une manière plus que souriante et ce n'est pas des personnages les plus sympathiques de tous, je vous assure. Et en plus, le livret regorge de bons mots en allemand malheureusement, mais ils sont presque toujours accompagnés par des plaisanteries musicales. Ainsi, la partition fait allusion aux grandes attitudes typiques du genre et elle s'en moque bien entendu, et c'est ainsi également que l'œuvre La princesse au petit pois reste une pièce colorée, gaie et engagée.

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0: Tout est bien qui finit bien. La princesse a prouvé son appartenance à la royauté. Le prince, amoureux d'elle, peut l'épouser enfin. Mais est-ce que les choses vont mieux pour autant ? Pas si sûr. En tout cas, dans cette œuvre fort intéressante et superbement interprétée, le roi a été incarné par la basse Gotold Schwarz, la reine par la soprano Selina Lindsley et le prince par le ténor Per Lindskog. Le baryton Michael Krauss a chanté le personnage du chancelier, le ténor Daniel Kirch le ministre et la mezzo-soprano Michelle Brett était la nourrice. La princesse étrangère, qui a remué pas mal de choses dans cette histoire, a été chantée par la soprano Sylvia Weiss. Le Rias Kammerchor et l'Orchestre symphonique allemand de Berlin ont été dirigés par Marek Janowski.
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0: L'Atlantide, l'œuvre inachevée de Manuel de Falla, a été terminée plus que 20 ans après la mort du compositeur. C'est à Ernesto Halfter que la maison d'édition Ricordia a confié le manuscrit pour mener à bien cette cantate scénique sur le poème de Jacinthe Verdaguer, imaginé par de Falla avec le peintre Josep Maria Sert. Ainsi, en 1961, une version scénique de l'œuvre a été créée à Barcelone, puis à la Scala de Milan, et une année plus tard, c'était le tour de Berlin, et pour finir, on l'a montée au Théâtre Colón de Buenos Aires. Je vous propose donc la troisième partie de ce drame biblique dans une version purement sonore, bien entendu, et dans une interprétation du baryton Simon Estes, qui incarnait Coryphée, la mezzo-soprano Maria Bayo était la reine Isabelle, et la mezzo-soprano Teresa Berganza, la reine Pirène. Le chœur de l'Université des îles Baléares, le chœur de l'Université de La Laguna, les petits chanteurs de Valence et l'Orchestre national des jeunes d'Espagne ont été placés sous la direction d'Edmond Colomer.

Ma joie se répand, chante Oronte à l'acte 2 des Lombardi de Verdi. Bien que fils du tyran d'Antioche qui veut la perte des croisés présents sur son territoire, Oronte est amoureux de Giselda, prisonnière chrétienne de son père, et accepte de se convertir au christianisme, à l'instar de sa propre mère qui l'a eu fait avant lui, afin de pouvoir épouser l'élu de son cœur. José Carreras, que nous écoutions ici en mars 1976, était au sommet de son art et interprétait ce rôle comme nul autre, si on excepte ses deux contemporains, Pavarotti et Domingo. À suivre d'autres merveilles, l'air d'Azaele à l'acte 4 du Fils prodigue de Ponchielli et tout de suite l'air de Marcello au quatrième acte du Duc d'Albe de Donizetti.

José Carreras en 1980 dans O Paese do Sole, chanson napolitaine de Vincenzo d'Annibale qui fut un temps un des tubes de Franco Corelli. Un coffret réunit tous les disques de récital de José Carreras pour le label Philips et c'est un vrai bonheur de picorer et de retrouver des coups reçus au plexus il y a quelques décennies déjà. À la suite de ce pays du soleil, le célèbre Torna Sorrento d'Ernesto Di Curtis et Cor Ingrato de Salvatore Cardillo.

José Carreras en 1983 dans Pregaria, prière, le grand tube de son compositeur qui était également homme de loi, l'originaire de Saragosse et de l'autre côté des Pyrénées, Fermín María Álvarez. Auparavant, notre ténor catalan, en compagnie des petits chanteurs de Vienne, nous interprétait Pieta Signore, un anonyme longtemps attribué à Stradella. Au tout début des années 90, le programmateur qui vous parle avait eu la chance de faire partie d'un chœur amateur et de chanter la Missa Criolla en la présence chaleureuse de son compositeur, l'Argentin Ariel Ramírez. Cette messe, composée en 1964, fut créée juste avant la Noël, en 1965, en Argentine, avant la création européenne à Düsseldorf en 1967. Elle est chantée en espagnol, suit la liturgie romaine et fait appel à des instruments traditionnels du folklore argentino-indien. Si la version enregistrée par le compositeur pour Philips dans les années 60 reste la plus célèbre, la plus vendue et sans doute la plus idiomatique, l'enregistrement pour le même label, réalisé 20 ans plus tard autour de la personne de José Carreras et à laquelle a également participé le compositeur au piano et au clavecin, se défend plutôt pas mal lui aussi.

0: La Missa Criolla d'Ariel Ramirez dans l'enregistrement de 1987 avec le ténor José Carreras, aux percussions Domingo Cura et Jorge Padim, au charango Arsenio Zambrano, à la guitare Lalo Gutiérrez, à l'accordéon Raúl Barbosa, au piano et au clavecin le compositeur lui-même Ariel Ramirez, le groupe folklorique d'instrumentistes latino-américains Grupo Huancara, la chorale Salvé de Laredo, la Sociedad Coral de Bilbao, tout ce petit monde dirigé par José Luis Osero.
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0: À suivre, la Danse des Heures, page la plus connue de l'opéra de Ponchielli, la Joconde, dans l'interprétation de Gian Andrea Nozeda à la tête du BBC Philharmonique. Ça fait partie d'un disque chandos consacré aux préludes et intermezzi célèbres de plusieurs ouvrages lyriques italiens.

la danse des heures qui symbolise la lutte entre le bien et le mal, page de ballet extraite de la Gioconda de Ponchielli, a été rendue extrêmement célèbre à l'échelon mondial par l'effet bœuf du dessin animé de Walt Disney sorti en 1940, Fantasia. À suivre un opéra bouffe d'Offenbach, peu connu, mais qu'un enregistrement d'exception peut faire aimer immédiatement grâce à l'implication, la passion et le grain de folie de tous les interprètes. Il s'agit de La princesse de Trébizonde sur un livret de Charles Nuiter et Étienne Trefeux, dans l'interprétation de Paul Daniel à la tête de l'Orchestre Philharmonique de Londres, paru chez Opéra Rara. La distribution comprend une large majorité d'interprètes francophones pour les rôles principaux, parmi lesquels Anne-Catherine Gillet, Virginie Vérez, Katia Ledoux, Christophe Gay, Christophe Mortagne et Loïc Félix. En réalité, le synopsis importe peu, tant le génie se trouve ailleurs, c'est-à-dire dans la musique d'Offenbach. Mais allons-y quand même, c'est l'histoire d'un prince qui, assistant à un spectacle donné par une troupe de forains, tombe amoureux de la princesse de Trébizonde, habituellement une statue de cire utilisée par les forains, mais ce soir-là, remplacée in extremis par une actrice, Zanetta, qui avait cassé le nez de la statue juste avant la représentation. Le prince, pour payer sa place, donne un billet de loterie qui sera gagnant et dont le lot est un château. Champagne.

0: Eh bien, papa, il n'y a donc pas de séance ? Pourquoi le public a-t-il filé ?
1: Ils sont tous entrés au bureau de loterie dans l'espoir de gagner le château.
0: Un château ? Bon, ça ne vaut pas notre voiture avec laquelle on se loge où l'on veut. Un château ? Ça me conviendrait.
1: Paola, ma sœur.
0: Comme la fille d'un grand seigneur, d'un prince pour le moins. Toujours la même histoire, des princes.
1: Où est Zaletta, mon autre fille?
2: Elle est en train d'épousseter les figures de cire.
1: Je compte sur leur effet. La figure de la princesse de Trébizonde, surtout, qui vient d'être habillée à neuf. Mais quel est ce bruit? Comme on dit dans les opéras comiques.
0: Ah, papa!
3: Qu'y a-t-il, Zaletta ?

0: princesse de Trébizonde, la merveille de ma collection.
1: Il faut réparer ça.
2: Ah, je crois que j'ai une idée.
0: Allons, allons, il n'y a pas de temps à perdre.
2: Oui, oui.
3: Regina, un moment. Un mot, un seul.
1: Mais Trémolini, la princesse qui a le nez cassé.
3: Oh, Regina, la jalousie me tracasse. Il y a un monsieur qui... Alors, quand tu danses sur la corde raide, Regina, il a toujours le nez en l'air.
1: Mais quel mal y a-t-il? C'est son droit à cet homme.

0: C'est bon, la représentation va commencer.
1: Mais le nez de la princesse...
0: Mais notre Zanetta a pris sa place et son costume. Ah. On ne s'apercevra de rien.
2: Entrez, messieurs, entrez.
3: Ah, quel cauchemar! J'ai égaré mon élève. L'enfant ne peut être bien loin. Le prince, mon maître, m'a dit « Sparadra, c'est mon nom, je te confie mon fils. Il est fiancé à une jeune princesse et je tiens absolument à ce qu'il l'épouse. Si mon fils se met à cocoter, je te flanque à la porte. »
1: Ah, mon vieux Sparadra!
3: Ouf! Prince Raphaël, vous voilà!
1: Maître, j'ai rencontré une jeune fille!
3: Oh, quel cauchemar!
1: C'est cela qui m'a retardée.

0: Mais comment? Vous n'avez pas d'argent.
1: J'ai donné l'adresse de mon père.
2: Entrez, messieurs, une figure de cire qui ont fait l'admiration du monde entier.
1: Oh, des figures de cire, que j'ai envie de voir ça.
3: Mais prince, attendez.
2: Oh, monsieur, attention.
3: Pardon, madame. Je n'ai pas de temps à perdre. Je suis chargé d'une mission de confiance par un prince.
2: Oh, un prince? Mon père, peut-être?
1: Ah, comme elle est belle!
3: Oh, prince!
2: Lui? Un homme si jeune? Oh non, ce n'est pas possible.
1: Comme elle est adorable!
3: Qui ça?
1: La princesse de Cire!
3: Ah, très bien. Rentrons au château, nous reviendrons.
1: Demain, après-demain, tous les jours.
3: Oui, vite, partons.
2: Il y a quand même quelque chose. Je crois que j'ai soulevé un coin du voile.

0: Allons donc, jamais il ne nous aura été plus utile. Me quitter, toi avec qui j'ai toujours tout partagé en frère. Et reste, ami, nous partagerons encore. Tu seras mon domestique.
1: Oh, papa, notre intendant.
2: Moi, intendant.
3: Mon rêve.
1: Partons.
0: Partons. Mes amis, je vous invite tous à souper avec nous. Nous mangerons la recette. Il y a 15 francs.
1: 15 francs. Quelle noce.
2: En route.
0: Un instant. Et notre baraque, est-ce que nous la quitterons sans jeter un petit pleur sur cet asile de nos vicissitudes?
2: Oh, va pour un pleur, mais un pleur gai.

0: le bonheur peut être aussi simple que cela. Nous écoutions le premier acte en entier de La princesse de Trébizonde d'Offenbach, un disque dont la jaquette couleur baie de sureau, avec un chapiteau stylisé en couleur orange et le titre en couleur jaune, donne déjà envie. L'écouter, c'est l'adopter. Vous êtes fichu. Paul Daniel y confirme ses talents de chef pour ce genre de répertoire et bravo à tous les participants, les chanteurs, solistes et chœurs ainsi que l'orchestre.
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0: Oyez, oyez ! La soprano néerlandaise Ellie Hamling s'est faite coffrer. Vous ne la trouverez pas dans un cachot au poste de police, mais dans deux très beaux coffrets préparés avec amour par Cyrus Meyer Omji, le grand ordonnateur des jeux de la collection Éloquence, sise en Australie, qui puise mois après mois, année après année, depuis un quart de siècle, dans les catalogues d'Universal. Dans le cas qui nous intéresse, faisant œuvre de salut public, il réunit tous les récitals enregistrés pour Philips par la soprano. Et nous allons passer un peu plus de trois quarts d'heure en sa compagnie, en commençant par deux pages de Duparc, invitation au voyage et immédiatement chanson triste.

Eli Hamling dans l'air de concert Köchel 583 de Mozart, Vado Madove, je vais mais où vais-je ? Vers l'excellence pourrions-nous lui répondre. En tout cas, chez l'Autrichien, Hamling nous donne un véritable et authentique plaisir musical. Auparavant, elle nous épatait dans l'air de Chérubin dans Les Noces, Aidé du Parc Enchanteur, chanson triste et invitation au voyage, tout cela avec la complicité de son compatriote, le chef Edo de Wart, dirigeant l'orchestre symphonique de San Francisco pour du Parc, l'orchestre de chambre anglais pour Mozart. Tenez, puisque nous parlons de l'orchestre de chambre anglais, restons en Angleterre et poursuivons très opportunément avec trois ballades anglaises de Haydn.

À la suite des trois Haydn, A Tuneful Voice, A Pastoral Song et Sailor's Song, que Liam Ling chantait accompagné par le génial Jörg Demus au clavier, nous écoutions un premier Schubert où nous avons changé de pianiste au passage, puisque c'était le non moins expert accompagnateur de Lieder, Dalton Baldwin. Schubert est tout comme Mozart, une nourriture un peu plus naturelle pour Liam Ling, et nous, on en redemande. À l'instant, c'était Andy Leute sur un texte de Johann Friedrich Forlitz. À suivre, nous écoutons Anne Sylvia d'après Shakespeare et Die Männer sind méchants, soit les hommes sont des méchants sur un texte du poète Johann Gabriel Seidel.

Ellie Hamling a beaucoup interprété le répertoire baroque au premier chef Jean-Sébastien Bach, enregistrement d'Eka et Philips auquel Eloquence a consacré un plein coffret de 20 disques, mais aussi Vivaldi et Handel qui font partie de l'autre coffret, celui des récitals Philips de la néerlandaise fort de 29 galettes. À l'instant, nous écoutions le récitatif air de Cléopâtre à l'acte 3 du Jules César de Handel et auparavant c'était le motet de Vivaldi, une furore justissime ire, Hervé 626, où Hamling fait montre de ses talents de tragédienne dans la fureur de la colère la plus juste, si on traduit le titre. Disons au revoir, ou plutôt à bientôt, à Ellie Hamling, et retrouvons José Carreras.

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1: José Carreras, en 1980, dans la plus célèbre des chansons napolitaines, « O sole mio », auparavant nous l'écoutions en 1992 dans « Le Chardonneret »,« Il Cardellino » de Mercadante, et dans « Ti voglio bene assai » de Donizetti. Nous poursuivons avec une ultime chanson napolitaine, « Na sera e maggio », une soirée de mai, de Giuseppe Cioffi, et poursuivrons avec la Rosa y el Sauce, la rose et le saule, de Carlos Guastavino, transition durant laquelle l'orchestre de chambre anglais fera place au piano de Martin Katz, qui accompagne divinement, vous en serez témoin, notre cher catalan José Carreras en 1984.

José Carreras, accompagné au piano par Martin Katz en 1984 dans ce superbe La Rose et le Saule de l'Argentin Carlos Guastavino. Restons sur le même disque de mélodies espagnoles et sud-américaines avec Federico Mampao, le compositeur du sublime cycle Musica Callada, musique du silence. Nous allons écouter trois mélodies du cycle Combat del Somni, combat du rêve. Ici, la musique ne se tait pas, mais l'écriture est d'une sophistication et d'une finesse qui laisse pantois. Ces trois mélodies ont été composées par Mampao entre 1942 et 1948 sur des poèmes de Josep Yanis. On a rapporté que Francis Poulenc, au comble de l'émotion lorsqu'il écouta ce cycle, fit trisser l'exécution de la première de ses mélodies, « Damunt de tu nomes les flores »,« Au-dessus de toi, rien que les fleurs ».

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José Carreras, accompagné au piano par Martin Katz en 1984, dans ses sublimes mélodies du combat du rêve, Combat del Somni, de son compatriote Federico Mompou, né tout comme lui à Barcelone, mais en 1893, son grand aîné en quelque sorte. Rappelons que Carreras est né en 1946. Quand le ténor enregistrait ses mélodies en 1984, le compositeur était encore de ce monde qu'il quitta en 1987.

Le tout début de l'opéra de Pietro Mascagni, Cavalleria Rusticana, avec la Sicilienne de Touridou, personnage ici campé par Carlo Bergonzi, avec les forces de la Scala dans la version Karajan, gravée en 65, sous pavillon Deutsche Grammophon. À suivre un extrait de la Bohème de Puccini par le même Karajan, enregistrement de 1972 avec Pavarotti et Freni dans les rôles principaux. Mais précisons, il s'agit d'une édition d'exception de cette version ultra fêtée depuis 5 décennies, et par les mélomanes et par les audiophiles. Ces derniers ont été à la fête, car pour la Noël 2024, Deka a vu les choses en grand, en proposant 2 éditions dans un nouveau transfert haute définition 24 bits 192 kHz à partir des bandes originales de 72, une édition double vinyle d'un côté, une édition double SACD de l'autre, présentées chacune dans un écrin de luxe au format vinyle, dans un étui rigide recouvert de lin rouge du plus bel effet.

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1: La fin de l'acte 1 de la bohème de Puccini avec successivement Che gelida manina, Si mi chiamano Mimi et O soave fanciulla. Le couple Rodolfo Mimi, incarné par Luciano Pavarotti et Mirella Freni, soutenu par l'Orchestre Philharmonique de Berlin, dirigé par Herbert von Karajan, dans le célèbre enregistrement de studio Decca de 72, ici réédité avec un son remasterisé et un luxueux coffret en lin rouge contenant deux SACD et un livret richement illustré. À suivre une excellente version des Puritains de Bellini enregistrée dans la foulée de la représentation en version de concert au Kulturpalast de Dresde en décembre 2023. Il s'agit d'une production de la San Francisco Classical Recording Company et c'est édité par Euroarts. Nous écoutons la soprano Lisette Oropesa, incarnant une Elvira de toute beauté, présentant en plus de sa technique superlative une expressivité très nuancée, lui permettant de nous transmettre la passion pour un amour interdit et la souffrance intérieure qui en découle, souffrance liée au devoir. Nous sommes au second acte, Riccardo et Giorgio, comme nous, sont témoins.

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1: Lisette Oropesa, Elvira, Anthony Clark Evans, Ricardo et Ricardo Zanellato, Giorgio, à l'acte 2 des Puritains de Bellini. La Philharmonie de Dresde était dirigée par Riccardo Frizza, un grand chef belcantiste. Il l'a prouvé à maintes reprises sur scène comme au disque. Un enregistrement de décembre 23 sous pavillon Euroarts. Dans la catégorie opéra français du catalogue du label Bruzane, le 42e livre disque est consacré à une œuvre qui fait partie des opéras méconnus de Jules Massenet. Il s'agit de Griselidis. Cet ouvrage, créé le 20 novembre 1901, salle Favart à Paris, connaît ce jour-là un véritable triomphe. Il a cette particularité peu répandue à l'époque de mélanger le comique et le sérieux. En voici un bel exemple, nous sommes à l'acte 2, le diable, Tassis Christoyanis, et sa femme Flamina, Antoinette Denefeld, se chamaillent puis se réconcilient en se réjouissant du mal qu'ils vont pouvoir faire à Griselidis, resté seul au château, son mari le marquis étant parti en croisade. Comme dans le Così fan tutte de Mozart, persuadé qu'aucune femme ne peut garder sa vertu, ils vont la tenter en vain. Une partie comique entre le diable et sa femme laisse place alors à un solo de Griselidis chanté par Vanina Santoni dans un passage de grande profondeur émotionnelle. L'Orchestre national de Montpellier-Occitanie est dirigé par Jean-Marie Zaitouni.

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1: Griselidis, incarné par la soprano Vanina Santoni et l'Orchestre National de Montpellier-Occitanie, dirigé par Jean-Marie Zetouni dans La mer et sur les flots toujours bleus. Et à l'instant, Mon enfant vient prier. C'était à l'acte 2, scène 3. Voici un autre large extrait de la Griselidis de Massenet dans cet enregistrement du Palazzetto Bruzane, édité dans sa merveilleuse collection d'opéras romantiques français. Nous sommes à l'acte 2, scène 5. Le berger Alain, incarné par Julien Dran et pris depuis toujours de Griselidis, va tenter sa chance auprès d'elle grâce à l'entremise du diable qui ne se contente pas de son précédent échec auprès de la vertueuse marquise. Mais là aussi, il y aura échec, Griselidis s'accrochant à la notion familiale en pensant à son enfant Loïs. Par vengeance, le diable enlève le fils de Griselidis et l'emporte avec lui. Nous écoutons toute la fin de l'acte 2 de cette légende médiévale vue par Massenet sur un livret d'Armand Sylvestre et Eugène Morand, fondé sur la pièce de théâtre des mêmes auteurs, Le mystère de Griselidis, créé à la Comédie-Française 10 ans avant l'opéra en 1891.

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1: Le rire sardonique du diable campé par Tassis Christoyanis dans la Griselidis de Massenet, un enregistrement du label Brouzané, réalisé en mai et juin 23 au Corum à l'Opéra Berlioz de Montpellier. Dans cette fin de l'acte 2, nous avons pu également écouter les voix de la soprano Vanina Santoni dans le rôle-titre de Griselidis, celle du ténor Julien Dran dans le rôle d'Alain et celle de la mezzo-soprano Adèle Charvet dans celui de Bertrade. Sans oublier le chœur de l'Opéra National de Montpellier-Occitanie et l'Orchestre National Montpellier-Occitanie dirigé par Jean-Marie Zetouni. À suivre, quelques sucreries avec tout d'abord un extrait de l'opérette en trois actes d'André Messager, Coup de roulis, interprété par l'ensemble vocal et orchestral Les Frivolités Parisiennes, dirigé par Alexandra Cravero sur un disque B-Records. Et à la suite de cela, quelques extraits de la bande originale du film de Pablo Larraine, Maria, consacré à Maria Callas.

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1: Maria Callas, Piangete Voi, l'air d'Anna, l'acte 2 de l'opéra de Donizetti, Anna Boleyn, présent sur la bande originale du biopic du chilien Pablo Larraín avec Angelina Jolie dans le rôle de Maria Callas. L'orchestre Philharmonia, dirigé par Nicolas Recinio, pour les besoins du film, a été relifté avec l'aide du Budapest Scoring Orchestra, dirigé par Peter Ileni. Auparavant, c'était l'air de la Wally de Catalani, Eben Neandro Lantana, toujours par Maria Callas et l'orchestre Philharmonia, dirigé par Tullio Serafin, cette fois sans lifting, ce qui n'est peut-être pas plus mal. La transition est toute trouvée. Maria Callas, surnommée la Divina, était la diva par excellence, mais aussi la prima donna dans son acception positive. Ce qui m'amène à vous proposer quelques extraits de l'excellent opéra de l'américano-canadien Rufus Wainwright, Prima Donna, créé en 2009 et enregistré en janvier 2015 pour la Deutsche Grammophon. Prima Donna raconte l'histoire d'une ancienne grande soprano, Régine Saint-Laurent, recluse dans son appartement parisien. Comment ne pas penser ici à Callas ? Elle rêve de revenir sur scène après un échec humiliant, mais lutte contre ses doutes, son passé et un amour perdu alors qu'un jeune journaliste la confronte à ses souvenirs.
2: Voici le journaliste

0: La soprano Kelly Janis dans le rôle de Régine Saint-Laurent et le ténor Antonio Figueroa dans celui du journaliste André Le Tourneur, dans leur duo « Dans ce jardin », à l'acte de scène 5 de l'opéra de Rufus Wainwright, « Prima Donna ». Juste avant, c'était « Dans mon pays de Picardie », la chanson de Marie, à l'acte de scène 1 du même opéra, avec la soprano Catherine Guthrie. L'orchestre symphonique de la BBC était dirigé par Jace Ogren.
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0: Restons en compagnie de Rufus Wainwright avec son Dream Requiem, qui a été créé en première mondiale à l'auditorium de Radio France le 14 juin 2024. Un enregistrement de cette première a été réalisé et édité par Warner Classics, nous permettant de revivre cette soirée mémorable. C'était jour pour

Jour, un mois après que Meryl Streep a reçu la Palme d'Or d'honneur pour sa brillante carrière. Je parle de Meryl Streep car c'est elle qu'on retrouvait sur la scène de l'auditorium en narratrice de luxe pour cette œuvre monumentale basée sur la passion que voue Wainwright au Requiem de Verdi, mais aussi à Puccini. Le compositeur y a intégré le texte « Darkness »,« Ténèbres », poème de Lord Byron écrit en 1816, traitant de la fin du monde dans une atmosphère sombre et apocalyptique. Ainsi, le poème de Byron, narré par Meryl Streep, revient régulièrement tout au long de cette œuvre de 1h20, entrecoupée par les séquences classiques d'un requiem que Wainwright a fait sienne, évoquant la crise climatique mondiale. Une vision de fin du monde qui lui fut en partie inspirée par les feux estivaux à Los Angeles, bien avant ceux historiques de janvier 2025, ainsi que par la mort de son chien, qui l'a profondément marqué. Nous écoutons l'Ingemisco, le Confutatis, Darkness, troisième partie, puis faisant un saut dans l'œuvre, l'Agnus Dei et le Lux Aeterna.

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1: Quelques extraits du Dreamer Requiem de Rufus Wainwright, interprété par la narratrice Meryl Streep, la soprano Anna Prohaska, la maîtrise de Radio France, le chœur de Radio France et l'orchestre philharmonique de Radio France, dirigé par Mikko Franck en juin 2024 et en concert lors de la première mondiale de l'œuvre. Le poème narré par Meryl Streep est le célèbre Darkness, Ténèbres de Lord Byron. Dans ce poème narratif, un orateur rêve d'un avenir dans lequel le soleil s'éteint et le monde entier plonge dans l'obscurité. Paniqués, les survivants de cette catastrophe détruisent progressivement toute vie restante dans leurs efforts pour survivre. Ce poème a inspiré plusieurs artistes, et notamment Tarkovsky dans son film Stalker, ou bien encore Coppola dans Apocalypse Now. Après l'apocalypse, un peu de légèreté. Légèreté que nous retrouvons dans l'acte 3 de Coup de roulis, opérette en trois actes d'André Messager, créée en 1928 au théâtre Marigny et dont les frivolités parisiennes nous offrent une bien belle version, enregistrée en public au théâtre de l'Athénée Louis Jouvet le 17 mars 2023. Alors, embarquons à bord du cuirassé Montesquieu pour la résolution de l'histoire qui voit bien sûr les amoureux se réconcilier.

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1: L'acte 3 de Coup de roulis, opérette d'André Messager, dans l'interprétation des Frivolités parisiennes, dirigée par Alexandra Cravero, un disque B-Records plein de soleil. À venir, un très beau disque du label Solo Musica, beau dans tous les sens du terme, aussi bien la pochette, très réussie, avec la mezzo-soprano hongroise Verena Tanies déguisée en arlequin et la pianiste roumaine Daria Tudor déguisée en pierrot, leurs noms respectifs en couleur bleu turquoise et le titre du disque en orange, Songs of the Clown. Frontispice sous lequel se dévoile un programme très éclectique et passionnant, contenant bien sûr les Songs of the Clown de Korngold, mais également d'autres œuvres thématiquement proches, dont ces quelques extraits du cycle 12 poèmes de Pierrot Lunaire opus 4 que l'on doit au compositeur allemand d'origine polonaise, Max Kowalski.

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1: Une sélection de quelques leaders extraits des 12 poèmes de Pierrot Lunaire, opus 4 de Max Kowalski, interprétés par la mezzo-soprano Verena Tognes et la pianiste Daria Tudor. Les textes ont été choisis par Kowalski dans le recueil Pierrot Lunaire du poète belge Albert Giraud. Retrouvons le chef-d'œuvre de Puccini, La Bohème, dans la version Karajan, gravée en 72 et rééditée par Decca en 2024 dans un son restauré de toute beauté et présenté dans un écrin au format vinyle très solide et revêtu d'un lin rouge d'une grande beauté. Nous écoutons le final de l'œuvre et assistons au destin tragique de Mimi, qui va être emportée par la tuberculose, faisant le malheur de son Rodolfo et de leurs chers amis Musetta, Marcello, Schaunard et Colline.

Le final de la Bohème de Puccini dans la version de Karajan à la tête des Berliner Philharmoniker en 1972. Luciano Pavarotti et Rodolfo, Mirella Freni et Mimi, Rolando Panerai et Marcello, Gianni Maffeo et Schonar, Nikolai Giorov et Colin et Elisabeth Harwood et Musetta. Concluons notre parcours avec un extrait de la bande originale de Maria, le film de Pablo Larraín, qui se concentre sur les dernières années de la vie de Maria Callas à Paris, et plus particulièrement sa dernière semaine en septembre 77, durant laquelle elle se remémore sa carrière en se disant pour elle-même « J'ai vécu d'art, vici d'arte ».

Voilà du mauvais temps qui arrive toujours plus vite que prévu et d'une manière inattendue, si possible. Mais l'orage d'Antonin Recha dans L'Énor, une pièce de grande envergure, écrite en 1805 et 6 à Vienne, est prévisible. Et elle intervient à la toute fin de cette œuvre, qui d'ailleurs a été interdite dans cette bonne ville de Vienne par la censure, tellement il était novateur et dérangeant aussi, ce compositeur d'origine tchèque, Antonin Recha. Il marqua le romantisme naissant par sa manière d'exprimer l'humeur et l'atmosphère de la ballade de Gottfried August Bürger sur laquelle l'œuvre est basée. Mais dans d'autres époques, il pleuvait aussi et les musiciens l'ont non seulement remarqué, mais ils ont magnifiquement mis en musique les éléments déchaînés, comme on peut l'entendre par la suite.

L'Orchestre philharmonique du Banat de Timișoara, dirigé par Jean-François Antagnoli, a interprété L'Orage, extrait de L'Impératrice au Rocher d'Arthur Honegger. Précédemment, vous avez entendu Les Tempêtes selon Vivaldi et Hasse. L'ensemble Matthäus a joué l'extrait de l'opéra La fille d'un nymphe du premier, Une tempête maritime, et puis nous étions au milieu de l'horreur de la tempête de Johann Adolf Hasse, chantée par l'autre contre Franco Fagioli. Il était accompagné par l'orchestre de la Pomme d'Or, placé sous la direction de Riccardo Minasi. Mais là, on se trouve au cœur de la tempête à la fois contemporaine et shakespearienne. C'était en 2004 que Thomas Hades, le musicien anglais, a décidé de présenter sa version de la tempête, maintes fois mise en musique, et de raconter intégralement son histoire à sa manière. Une affaire compliquée, mais néanmoins réussite, grâce aussi à la collaboratrice du musicien, Meredith Oakes, qui a su dire l'essentiel, et ça, sans adapter la pièce entière de Shakespeare. Je vous propose d'écouter son troisième et dernier acte.

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0: À travers la magie, l'île devient un enfer et Prospero s'en rend compte. C'est pour cela qu'au final, il renonce à son pouvoir magique en essayant de réparer ce qu'il pouvait l'être. Le mot de la fin appartient à Ariel et à Caliban, l'une qui part libre et l'autre est laissée sur l'île seule. C'est avec le chant d'Ariel partant au loin que La Tempête, l'opéra de Thomas Hades, s'achève. Vous l'avez entendu avec les voix du ténor Simon Kinleyside qui incarnait Prospero, tandis que la soprano Cindy Assieden était Ariel. Le ténor Ian Bostridge chantait Caliban et la soprano Kate Ryall Miranda. Le ténor Toby Spence campait le personnage de Ferdinand et les deux ténors Philip Langridge et Donald Cash étaient respectivement le roi de Naples et Antonio. Le bariton Stephen Richardson, lui, chantait Stefano et le haut contre David Cordier était Trinculo. Les barytons Jonathan Summers et Grant Danby chantaient respectivement Sébastien et Gonzalo. Le chœur de l'Opéra Royal et l'Orchestre Royal de Covent Garden ont été placés sous la direction de Thomas Hades.
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0: Il est vrai que le temps orageux, pluvieux et mouvementé est lié principalement aux événements météorologiques, comme on peut le voir et entendre dans les pièces qui suivent, à commencer par l'orage d'Art Bliss, pour rester dans les endroits où il pleut assez souvent, comme l'Angleterre par exemple, où ils peuvent observer le phénomène en détail et le mettre en musique tout en sachant de quoi on parle. Karl Orff et Robert Schumann le confirment dans ses morceaux respectifs, mais c'est Edward Elgar qui nous montre une différente facette de la tempête. C'est la tempête de l'amour.

0: Les quatre regards sur la tempête musicale nous ont été apportés d'abord par le ténor Toby Spence et le baryton Henry Herford et les musiciens de l'ensemble Nash, dirigé par Martin Brabins, qui nous ont interprété The Tempest d'Arthur Bliss. Le musicien anglais l'avait écrit dans sa période de fascination par le théâtre en 1921. Ensuite, le chœur de chambre de l'Université de Cambridge, dirigé par Christopher Robinson, a chanté le Love Tempest d'Edward Elgar. Un bref intermède musical, pédagogique et bruitiste aussi, extrait de la musique pour enfants de Karl Orff et Gunhild Kettmann, nous amène vers une autre pièce chorale de Robert Schumann, cette fois-ci intitulée Ungewitter, le mauvais temps, chanté par le chœur Accentus, dirigé par Laurence Equilbet.
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0: Revenons maintenant dans le monde de l'opéra avec ce premier opéra créé à Bruxelles. C'était le 24 février 1650 que cette commande de l'archiduc d'Autriche, issu de la maison des Habsbourg, à Giuseppe Zamponi, pour célébrer les noces de Philippe IV et de sa nièce Marianne d'Autriche, a été présentée. Zamponi faisait partie des musiciens italiens entrés au service de l'archiduc en 1648. Son maître adorait le spectacle et la musique, ce qui était le pain béni pour les musiciens en tout genre. Il n'est donc pas étonnant qu'en cette période, la vie musicale se développe à Bruxelles et que l'opéra de Zamponi, l'Ulysse sur l'île de Circé, a vu le jour. Nous allons écouter cette première scène du premier acte de cette partition jamais éditée en 100 ans et restaurée pour les besoins du présent enregistrement.

0: Ce n'est que très logique que le premier opéra joué à Bruxelles soit produit et enregistré en Belgique. C'était en février 2012, dans la salle de la Philharmonie à Liège, avec des musiciens de l'ensemble Capella Mediterranea, à commencer par les chanteurs et la soprano Céline Chen, qui était Circé, le baryton Furio Zanassi Ulysse, la basse Sergio Foresti Neptune, tandis que le ténor Fernando Guimarães chantait plusieurs rôles, Eurylock, deuxième triton, premier statut, et Mars. Puis l'autre ténor, Zachary Wilder, était le Mercure et Apollon. La soprano Mariana Flores était Vénus, les hautes contres Dominique Wyss et Fabian Schoffrin, Argeste et Satyre, et la basse Matteo Bellotto était Jupiter. Ensuite, les solistes du chœur de chambre de Namur participaient également à cet enregistrement. Les sopranos Caroline Veinans et Alice Foucroul étaient Lisette Oupalas et Dorinda. Le baryton Benoît Giot était premier triton et la basse Philippe Favette était la deuxième statue. Tous ces chanteurs, ainsi que les musiciens de l'ensemble Clématis, ont été dirigés par Leonardo Garcia Alarçon.
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0: C'est un disque concept dont on se sert de temps à autre, car déjà, il n'est pas simple à imaginer et encore moins à réaliser. Il permet aux musiciens de se rencontrer, parfois réellement, mais pour la plupart du temps, ce n'est que des rencontres virtuelles à distance de plusieurs siècles. Ce projet autour de la pièce du théâtre de Shakespeare, La Tempête, mise en musique beaucoup de fois, a été imaginé par Simon-Pierre Bestion, qui a eu l'idée de cette œuvre traversant les siècles à l'écoute de La Tempête de Matthew Locke. Car c'est bien lui qui proposait déjà, en 1674, un ordre des numéros très précis et composé par ses contemporains. Une sorte de l'opéra collectif, une chose habituelle à l'époque, qui a amené Bestion à réaliser cet assemblage bigarré. Il peut être étonnant, voire déroutant pour certains, de voir les musiques des époques très éloignées participer ainsi à la construction d'un récit commun dont le résultat est un univers fantastique, une île qui reflète notre vision de la tempête shakespearienne.

C'était le troisième acte et la fin de la tempête de Simon-Pierre Bestion, inspiré par la pièce de Shakespeare. Dans ses airs, récits, pièces instrumentales, chansons et chœurs de James Hart, Thierry Pécou, Matthew Lockie, Franck Martin et Henry Purcell, vous avez entendu les voix de la soprano Chantal Santon-Jeffrey, de la mezzo-soprano Lucille Richardo, du contre-ténor Bruno Lelevreur, du ténor Yu Shao et de la basse Lisandro Abadi. L'orchestre de la tempête a été placé sous la direction de Simon-Pierre Bestion.

Si Emmerich Kallmann est hongrois et s'est établi à Vienne pour y composer des opérettes à succès, Erich Wolfgang Korngold, lui, son compatriote d'Empire, est viennois. Mais c'est à Berlin qu'il choisit de s'établir, car c'était là que tout se jouait dans les années 20, avant de devoir fuir, tout comme Kallmann plus tard, à l'arrivée des nazis au pouvoir. Il fera par la suite une brillante carrière dans la musique de film à Hollywood, où son style fait fureur. Mais avant cela donc, c'est à Berlin que l'enfant prodige, le Wunderkind du romantisme viennois, connaît son plus grand succès en 1920, celui de son opéra La Ville Morte, qui sera créé simultanément à Berlin et à Cologne sous la direction d'Otto Klemperer. Il en écrit l'adaptation à quatre mains avec son propre père Julius, sous le pseudonyme unique de Paul Schott. Et c'est en 1975, un compatriote là encore de Korngold, le chef Erich Leinsdorf, qui en réalisera avec brio le premier enregistrement intégral. On y retrouve dans les rôles principaux la soprano Carole Neblett et le bouillonnant ténor René Collot que nous allons entendre tout de suite à l'acte 1.

Die Tote Stadt, la ville morte d'Erich Wolfgang Korngold, fin de l'acte 1, où le personnage de Paul, chanté par René Collo, et qui est immergé dans le souvenir de sa femme défunte, croit la reconnaître en Marietta, une jeune danseuse interprétée par la soprano américaine Carol Neblett, qui débutait sa carrière dans les années 70 où fut enregistrée cette première version intégrale de l'opéra grâce à l'insistance d'un Erich Leinsdorf à la direction opulente. Toujours avec l'orchestre et les chœurs de la radio bavaroise, voici un extrait de l'acte 2. Tout cet acte, ainsi qu'une bonne partie du troisième, sont en fait le fruit d'une vision perturbante qui s'est emparée de Paul et qui va lui rendre Marietta pour le moins détestable. L'occasion d'écouter le magnifique baryton mozartien que fut Hermann Prey.

Barbara Hannigan chantant et dirigeant l'orchestre Ludwig pour évoquer le second et dernier opéra d'Alban Berg, Loulou. Loulou, dont vous pourrez écouter l'intégralité du premier acte dans la version de Pierre Boulez à l'Opéra de Paris en 1979 avec la fabuleuse Teresa Stratas dans le rôle titre d'ici un peu plus d'une heure. Dans l'intervalle, sur Opéra et sur France Musique, c'est avec Franz Schrecker que nous poursuivons l'exploration de ce fabuleux répertoire lyrique allemand des années 10 et 20 que les nazis n'allaient pas tardé à considérer comme dégénéré, le vouant pour un temps aux oubliettes et ses créateurs à l'exil, dans le meilleur des cas. Avant cette sombre époque, Franz Schrecker eut une carrière musicale fulgurante et c'est lui qui fut choisi dans la jeune République de Weimar pour être le directeur du conservatoire de Berlin jusqu'en 1932. Il mourra cependant dans l'indifférence 2 ans plus tard seulement, toujours à Berlin, l'année suivant l'arrivée d'Hitler au pouvoir. Il laisse plusieurs opéras dont Le Carillon et La Princesse créés simultanément à Vienne et à Francfort le 15 mars 1913 et qui peut faire penser à une flûte enchantée façon fin de siècle viennois. Mais contrairement à l'œuvre de Mozart, celle de Schrecker se termine sur une sorte de crépuscule des hommes. Il faut dire que nous sommes à la veille de la Première Guerre mondiale. En voici pour autant un extrait particulièrement lumineux à la fin de l'acte 1 et sous la direction d'Ulrich Winfuhr.

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Le Carillon et la Princesse, fin de l'acte 1 et évocation lyrique de l'univers du compositeur d'origine autrichienne Franz Schreker, rénovateur de l'opéra allemand qui ambitionnait, à l'instar d'un Nietzsche, de faire advenir le drame dans l'opéra par la musique et par elle seule, sans se baser sur une œuvre littéraire préexistante comme c'était, et cela reste bien souvent l'usage. Il fut directeur du Conservatoire de Berlin de 1920 à 1932 et fit de cette institution un centre de la création musicale de l'époque, comptant parmi ses enseignants Paul Hindemith et Arnold Schönberg. Parmi ceux qui en sortirent, on peut citer Jascha Hornstein, Alois Haba ou bien encore Ernst Krenek, qui étudiait déjà à Vienne auprès de lui. C'est le compositeur de Johnny spielt auf, un opéra créé à Leipzig en 1927 qui subira, bien malgré Krenek, l'exécration absolue du régime nazi et qui fera d'ailleurs tristement l'affiche de l'exposition raciste et antisémite Entartete Musik, autrement dit musique dégénérée, à Düsseldorf en 1938. Il met notamment en scène un violoniste de jazz noir américain en l'opposant à un violoniste européen, tout ce qu'il y a de plus classique. Le premier convoite l'instrument du second, qui séduit au passage la fiancée d'un compositeur prisonnier, d'un glacier. Son livret, on l'aura compris, n'est pas des plus passionnants, mais sa musique lui vaudra de connaître plus de 400 représentations en Allemagne avant 1930. L'influence du jazz y est naturellement présente, mais aussi celle d'autres musiques populaires. Et dans cette époque gourmande de progrès, le son des machines, qu'elles soient téléphone, radio, auto ou train, participe également au tourbillon qui fait de Johnny spielt auf le prototype du Zeitoper, un opéra bien de son temps en somme.

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Finale de l'opéra Johnny Spieltauf, signé Ernst Krenek, qui sera, tout comme Max, le personnage du compositeur dans cet opéra, mais pour d'autres raisons, contraint à l'exil vers les États-Unis en 1937. Mais dans les années 20 et au début des années 30, Berlin rayonne de mille feux artistiques et son influence court naturellement jusqu'à Vienne où réside un certain Alban Berg. Et ce sont les œuvres du dramaturge Frank Wedekind qui vont lui inspirer un second opéra qui demeurera inachevé à sa mort en 1935. Cet opéra, c'est Loulou. Là aussi, les personnages viennent directement d'une réalité, tout ce qu'il y a de plus quotidienne. Et si cela était devenu monnaie courante à Berlin, ce n'était pas le cas à Vienne où l'on ne percevait toujours aucune relation directe entre la noblesse de l'opéra et la description du demi-monde et des bas-fonds que Berg se proposait avec une étrange détermination de faire. Comme c'était le cas avec Johnny Spieltauf, on trouve dans Loulou plusieurs références aux musiques populaires de l'époque. La grosse différence, c'est qu'avec Loulou, Alban Berg compose ce qui sera le premier opéra dodécaphonique au monde. En voici l'intégralité du premier acte, issue de la version enregistrée par Pierre Boulez à l'Opéra de Paris et qui marque la première mondiale de Loulou dans sa version intégrale en trois actes. C'était en 1979, dans la mise en scène de Patrice Chéreau, et Teresa Strata s'y subjugue littéralement de par sa grâce vocale et sa personnalité

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Deuxième opéra de son compositeur et deuxième chef-d'œuvre, c'était la fin du premier acte de Loulou d'Alban Berg dans une version historique, puisque c'est celle de l'Opéra de Paris en 1979, sous la direction de Pierre Boulez et dans la mise en scène de Patrice Chéreau, et que ce fut la première fois au monde où cet opéra, laissé inachevé par la mort inattendue de Berg en 1935, fut représenté avec son troisième acte. Avant cela, Berg, qui était en train de travailler à Loulou justement, et avec l'idée d'en assurer la promotion auprès des directeurs de salle, écrivit une suite en 5 mouvements sur les thèmes de son opéra à la demande d'Erich Kleiber qui en dirigera la création à Berlin le 30 novembre 1934. Je vous en propose ici le dernier mouvement, dirigé et chanté par la prodigieuse et enthousiasmante soprano canadienne Barbara Hannigan à la tête de l'orchestre qu'elle fonde en 2011, l'orchestre Ludwig.

0: coup d'œil ! Quelle belle noce ! Et rassurez-vous quant à votre père, mademoiselle Camille. Il sera revenu pour la cérémonie, même si, ce matin encore, il allait au-devant de ce riche convoi qui l'attend de Smyrne.
1: Comment, Rita ? Tu l'as laissé partir ?
0: Soyez tranquille ! Il n'y a plus de danger maintenant que ce fameux corsaire, ce terrible Zampa, est arrêté !
2: La nouvelle est certaine. Il a été conduit dans les prisons de Melazzo à 2 lieues d'ici. Je viens même de recevoir du conseil de Messine la sentence qui le condamne.
0: Un vrai Satan ! Échappé de l'Etna !
2: Tu lui en veux beaucoup, ma bonne Rita.
0: Il est cause que je suis veuve, monsieur ! Pauvre Daniel Capuzzi ! Un si bon mari que je trouvais toujours quand je voulais gronder et qui a disparu au bout de 6 mois quand je commençais à m'y habituer.
1: Ah, je vous en prie, ne parlons plus de ce Zampa.
0: C'est juste. Et puisqu'il va être pendu, on peut lui pardonner. Je cours surveiller le banquet. Vous, monsieur Alphonse, adressez donc une prière à la patronne du pays, la bonne Alice Manfredi.
2: Quel nom vient-elle de prononcer ?
1: Eh bien, celui de cette statue. Cette pauvre fille vivait ici, il y a 12 années, en proie au plus profond chagrin. Il y a sur ses malheurs une complainte que chantent les jeunes filles.
2: Ah ! Je vous écoute.

habitons sont très jaloux, tu crois? Qu'allez-vous faire? Et même...

Est-ce un rêve? Me voilà donc sa femme. Mais mon père est sauvé. Il va m'être rendu. Pauvre Alphonse. Il est parti sans doute et ne saura jamais que je n'ai cédé qu'au plus saint des devoirs. Qu'entends-je? Cet air sicilien que nous avons répété si souvent ensemble. Qui donc? Je ne vois à la clarté de la lune qu'un jeune pêcheur dont la barque s'approche lentement.

0: ne craignez rien. Personne ne m'a vu. Écoutez-moi. Je connais enfin la cause de mon malheur. Un mot de ce misérable m'a appris la captivité de votre père et le sacrifice qui vous était imposé. Mais une promesse arrachée par la violence ne saurait lier votre sort. Tout est disposé pour votre fuite. Dites un mot, je vous conduis au pied du vice-roi.
1: Trahir un serment prononcé devant Dieu? Non, Alphonse, ma vie est terminée. Mais si j'ai dû renoncer au bonheur, du moins je ne serai pas à un autre.
0: Que dites-vous? Ce mariage?
1: Il a juré sur l'évangile de m'accorder une grâce. Au ciel, c'est lui! Fuyez, fuyez! Vous n'avez qu'un instant. Adieu, songez à votre sœur.
0: J'en ai donc fait. Qu'entends-je? Une fête, une sérénade pour les nouveaux époux!

0: Aucune issue. Que faire? Sauvons l'honneur de Camille. Là, sur ce balcon.
1: Merci, mes braves amis. À demain. Me voilà donc chez moi. Qu'en dis-tu, Daniel?
2: Que Dieu vous y maintienne. Quant à moi, capitaine, je vous fais mes adieux. Je me retire des affaires. Je ne puis me faire à tout ce qui se passe autour de vous. Des statues qui marchent, qui se promènent. Car il paraît que vous l'avez encore vu pendant la cérémonie.
1: Je t'avais défendu de m'en reparler. Mon ordre a-t-il été exécuté?
2: Nous l'avons enlevé, et après l'avoir brisé en 1000 morceaux, on l'a jeté à la mer.
1: Oh, m'en voilà délivré.
2: C'est juste. Il est temps de se retirer pour aller rejoindre Madame Daniel.
1: Madame Daniel?
2: Hélas oui, capitaine. J'ai retrouvé ma femme. Et pour me mortifier, je vais finir mes jours avec elle.
0: Oh, veillons sur Camille.
1: Elle est là. Elle est à moi. Ah, la voici.
3: Je viens vous rappeler votre promesse. Vous avez juré devant Dieu de m'accorder la première grâce que je vous demanderai.
1: Et que voulez-vous?
3: Me retirer à l'instant au couvent et y passer ma vie.
1: Jamais! C'est vous seul que je veux.
0: Infâme!
3: Au nom du ciel, ayez pitié de moi!
1: Ah, je devine. Ce nom de Zampa vous fait horreur. Rassurez-vous, Camille, je puis vous donner celui de Comtesse de Monza.
0: De Monza?
1: C'est celui de mon père.
0: Dieu! C'est mon frère!

0: Bienvenue à toutes et à tous pour cette expérimentale, une expérimentale en compagnie du compositeur et guitariste Charbel Haber. Bonsoir Charbel.
1: Bonsoir François.
0: On est heureux de vous accueillir et vous nous avez préparé une belle sélection musicale qui va aller un peu puiser dans vos références. Et on commence avec une belle figure qui allie musique expérimentale et guitare électrique. Je veux parler bien sûr de Christian Fenez.
1: Voilà, c'est surtout le morceau aussi que j'aime beaucoup. Je trouve que c'est un poème en lui-même, le morceau, avec les paroles de Sylviane et ce monde qui s'écroule, en fait, qui disparaît. Voilà. Et je trouve que ça se marie bien avec les guitares un peu fantomatiques de Christian.
0: Ce titre, c'est Transit, donc un duo entre Christian Fenez et David Sylviane, qu'on peut trouver sur le très bel album Venice, paru chez Touch en 2004. C'est donc Christian Fenez.

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1: Bonjour à toutes et à tous et merci à celles et ceux qui nous rejoignent. Vous êtes à l'écoute de la web radio lyrique de France Musique qui vous emmène sur les pas d'un sacré coquin de Brésilien. Mais puisque nous partons pour le Brésil, hommage en préambule à son plus grand compositeur lyrique au XXe siècle, Heitor Villa-Lobos, hommage à lui et aussi à la très belle voix de la soprano Renée Fleming.

Via Lobos et la luxuriance de ses lignes vocales pour débuter ce programme lyrique signé France Musique pour l'appli Radio France. Alors au XXe siècle, il y a certes Via Lobos, mais il y a aussi par exemple un autre brillant compositeur nommé Camargo Guarnieri, compositeur au prénom prédestiné de Mozart et qui lui aussi cherche à explorer la richesse des musiques populaires du Brésil. Et en 1932, il compose son premier opéra, Pedro Malasarte, comme un manifeste de ses idées modernistes, donc en portugais, tel qu'on le pratique populairement au Brésil. Et cet opéra met en scène le picaresque Pedro Malasartes, personnage mythique du folklore lusso-brésilien. C'est un opéra comique en un acte, presque un opéra minute, où le vagabond qu'est Malasartes dupe un mari jaloux et naïf en lui vendant à prix d'or un chat prétendument divinatoire, capable par exemple de deviner où sont cachés les bons plats de sa femme. Pedro Malasarte, ici dans une production toute brésilienne, parue en 2026 au label Naxos. Bon voyage.

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1: Ah oui, opéra à n'en pas douter. Et à la fin de l'opéra de Mozart Camargo Guarnieri, le vagabond Pedro Malasarte réussit son coup de maître. Après avoir convaincu le mari naïf que son chat magique pouvait deviner où sa femme avait caché un banquet clandestin, il vend ce chat banal pour une somme pas si dérisoire que ça à un mari ivre et émerveillé. Malasarte reprend la route, les poches pleines, libre et triomphant, laissant derrière lui un mari berné ravi de sa fausse trouvaille et une épouse dépitée d'avoir été doublée par plus rusée qu'elle. Bref, le triomphe absolu du Picaro qui vit d'expédients, exploite la bêtise humaine et s'esquive sans jamais être châtié. Falsacapa, lui aussi, est un sacré filou, surtout lorsqu'Offenbach s'occupe de composer pour lui et après une introduction due à sa troupe de brigands, qui de mieux que lui-même pour se présenter ainsi, et je cite, « Qui est celui qui par les plaines promène un invincible effroi ? C'est Falsacapa, c'est moi !»

0: triomphe de l'immoralité joyeuse dans Les Brigands, opéra bouffe d'Offenbach, rendu à la vie à la fin des années 80 à l'Opéra de Lyon, lors du mémorable passage de John Eliot Gardiner, qui y fonde, à la demande de Louis Herlaut, décédé le 2 octobre 2026, Louis Herlaut, directeur alors de l'Opéra de Lyon, en pleine renaissance. John Eliot Gardiner y fonde l'Orchestre de l'Opéra de Lyon en 1983. Il y grave au disque des versions restées mythiques des œuvres d'Offenbach, mais aussi de l'Étoile, par exemple, de Chabrier et d'autres œuvres injustement oubliées du répertoire français pour leur rendre fraîcheur originale, élégance instrumentale et virtuosité étincelante. Nous étions il y a quelques instants au Brésil avec Mozart, Camargo, Guarnieri. La tentation est donc trop forte d'inviter maintenant dans ce programme le truculent brésilien de la vie parisienne, toujours d'Offenbach, surtout s'il s'agit de Dario Moreno.
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Dario Moreno, natif d'Izmir, n'avait rien de brésilien puisqu'il était d'origine turque et mexicaine. Bon, le brésilien croqué par Offenbach, Meillac et Halévy non plus, de toute façon. Reste cette verve exubérante et irrésistible. Une verve qui est loin d'être étrangère à nos malandrins du jour sur Opéra et sur France Musique. Ainsi le Cantori, dû à un certain Rossini. Lui, c'est clairement dans la catégorie libertin niveau invétéré qu'il officie, qu'on en juge ou pas. Après s'être fait passer pour un ermite à l'acte 1, le Cantori, prêt à tout pour s'introduire dans le château de Formoutier dont les hommes sont partis aux croisades, tente un coup de maître à l'acte 2. Il se déguise en sœur Colette, la supérieure d'un groupe de pauvres pèlerines traquées prétendument par des brigands, introduit dans le château avec sa bande de compagnons tous travestis en religieuses. Ori se retrouve en tête à tête avec la comtesse Adèle. Bon, évidemment, quand ladite sœur Colette et Juan Diego Flores,

Le cœur des femmes est entré en scène au deuxième acte du Contori, prolongeant le duo du comte Grimet en bonne sœur et d'Adèle qu'il veut séduire, et l'ironie parvient à son comble. Adèle et ses dames célèbrent la piété de cette pauvre pèlerine, soi-disant, tout en avouant le trouble que cet étrange téméraire éveille en elle, forcément. Ceci dit, au rang des manipulateurs, il n'y a pas que des hommes à l'opéra, il y a aussi de fiefs et coquines, comme des spines. Voyez plutôt. À l'acte 2 de Così fan tutte, constatant que ses maîtresses Fiordiligi et Dorabella s'enferment dans un sentimentalisme romantique et désespéré, Despina prend les choses en main dans son air étincelant « Una donna a 15 anni », je cite Despina, « Une femme de 15 ans doit connaître le monde, savoir où le diable a sa queue », dixit, « ce qui est bien et ce qui est mal. Elle doit savoir mentir, feindre, séduire et charmer, car la cause à servir n'est pas non plus des moindres. Dans un monde dominé par l'inconstance des hommes, une femme intelligente doit savoir manier la comédie, le mensonge et la séduction pour garder le dessus. C'est ce que rend ici à merveille la clarté lumineuse et la chaleur expressive de la soprano slovaque Lucia Pop, qui fait de Despina une femme à l'intelligence vive et pétillante de malice. »

duo célébrissime d'amoureux, tout a bégayé leur bonheur, mais de quelle manière ? L'oiseleur de la flûte enchantée et sa femme, Papageno et Papagena, tout couverts de plumes, avec ici une légende du soprano soubrette dans le rôle de Papagena, l'allemande Lisa Otto, une des figures phares du festival de Salzbourg dans les années 50 et 60, qui excellait dans les rôles d'ingénue rusée et pétillante. Quittons la forêt enchantée de Mozart pour retrouver le roi inégalé de tous les coquins. Le barbier le plus célèbre de l'histoire de l'opéra, j'ai nommé Figaro, dans le barbier de Séville de Rossini par exemple, et son cultissime Largo al factotum. Dès son entrée en scène à l'acte 1, Figaro se présente au public avec une énergie débordante. Il est le confident de tout le monde, le barbier, le chirurgien, le messager d'amour, toujours sollicité de toutes parts. Doté d'un souffle inépuisable, d'une projection monumentale et d'un aigu percutant, Leonucci apporte à cet air culte un rythme d'enfer.

cabotinage irrésistible, virtuose et solaire de Figaro slash Leonucci, un air qu'on ne présente plus tant il est présent dans nos oreilles. Après cela, forcément, nous nous tournons vers la complice, la protégée de Figaro, Rosine ou Rosina en italien, qui se trouve enfermée par le docteur Bartolo qui voudrait bien épouser cette pupille fort charmante au demeurant. Eh bien, Rosine nous prévient, on ne peut plus clairement. Elle sait se montrer obéissante, gentille et respectueuse, mais elle prévient aussitôt, si on cherche à contrecarrer ses désirs d'amour et de liberté, elle devient une véritable vipère, tendant sans piège avant de céder. Bien que beaucoup de sopranos aient chanté le rôle, n'oublions pas qu'il était à l'origine l'apanage des mezzo pour la rondeur, le velouté et la profondeur voulus par Rossini. Et Joyce Di Donato se souviendra des représentations londoniennes de 2009 longtemps, car s'étant brisé la cheville sur scène, elle fut amenée à chanter le rôle de Rosina en fauteuil roulant, intégrant son plâtre dans son jeu avec un sens du comique qui a fait le tour du monde.

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de la malice de Rosine, nous avons basculé du côté des charlatans de campagne avec l'entrée fracassante. Et on peut faire confiance à Brinterfell le Gallois pour ce faire. Entrée du docteur Dulcamara dans l'élixir d'amour de Donizetti. Écoutez, écoutez les rustiques, les paysans en italien. Et il leur vend un élixir miracle prétendant tout guérir des maux de dents au chagrin d'amour et qui n'est autre en fait que le plus commun des vins de Bordeaux. Bref, le filou donizettien par excellence. Vous avez dit élixir d'amour ? Impossible de le quitter cet opéra aussi vite sans en avoir écouté l'un des plus beaux airs signé Donizetti, un des plus beaux airs tout court. Cette larme furtive de Nemorino dans une version historique et ciselée, celle du ténor canadien Léopold Simoneau, car bien loin de surjouer le sanglot, il y privilégie la noblesse du timbre, la fluidité du legato et un contrôle de souffle parfait. Que ce soit dans le fameux passage Un solo sgardo ou sur l'aigu final, Simoneau déploie un mezzavoce d'une légèreté et d'un filet cristallin, bref, un délice intemporel de tendresse retenue.

Superbe, Léopold Simoneau, dans cet air à l'équilibre parfait signé Donizetti. Et de l'élixir à Don Pasquale, autre chef-d'œuvre comique de Donizetti, il n'y a qu'un pas. Don Pasquale, ou bien le vieil avare célibataire qui a décidé de se marier pour déshériter son neveu. Un futur pigeon de haut vol qui sera ici incarné par la basse Fernando Corena, maître incontesté du basso buffo, et qui possédait ce talent unique pour le chant syllabique rapide, plus simplement nommé en italien, parlando.

0: Surnommée affectueusement La Sciotti, la soprano italienne Graziella Sciotti était la personnification même du style soprano con brio, avec son timbre pétillant, sa diction impeccable et un charme naturel confondant. Elle fut la Norina, mais aussi la Despina et la Suzanne, privilégiées de la Piccola Scala de Milan et des festivals de Glyndebourne et Salzbourg, gravant ce rôle de Norina avec une malice élégante qui fait toujours autorité. Pour sûr, elle connaît bien elle aussi le pouvoir magique d'un regard au bon moment. « Je sais, dit Norina, comment on brûle les cœurs, comment on feint une larme et comment on mène les hommes par le bout du nez. » Et toc ! Et maintenant, une touche de fantastique et de modernité, avec Serge Prokofiev et Truffaldino, personnage hérité directement du valet farceur de la Commedia dell'arte de Carlo Gozzi. Mais trêve de discours, aversion historique, présentation d'époque.
1: Deuxième acte. Truffaldino, tentant d'amuser le prince, danse à perdre haleine, faisant mille contorsions comiques. Mais le prince reste insensible, blotti dans son fauteuil, et refuse d'aller à la fête. Cette fête, pourtant, se prépare activement. On entend au loin, joué par un orchestre de coulisses, la fameuse marche des trois oranges. Mais le temps presse. Truffaldino charge irrespectueusement le prince sur son épaule et l'emmène dans la grande cour du palais royal, tandis que les échos du divertissement se rapprochent rapidement. Hélas, ni le combat grotesque de monstres lourdeaux, ni la dispute des gloutons et des ivrognes devant les fontaines où coulent les vins, ne peuvent distraire l'ennui du malade. Fata Morgana vient par surcroît, en trouble fête, interrompre le spectacle. Truffaldino, excédé, l'expulse avec violence. Fata Morgana tombe à la renverse, ce qui a le miraculeux effet de déchaîner le rire du prince. Il est guéri. Toute la cour est en joie. Fata Morgana, dépitée, lance alors pompeusement une malédiction. Le prince subira l'amour pour trois oranges gardées dans l'inexpugnable château de Créonte. Indifférent aux conseils de la prudence paternelle, le prince guéri et déjà follement amoureux entraîne Truffaldino dans une hasardeuse expédition.

Est-ce drôle? Oh non, non. Est-ce possible que je ne sois pas drôle?

0: Mettez-le simplement sur la chemise. Donne-moi ses gouttes. Ce n'est pas la peine.
1: Vite, 15 gouttes.
0: Voilà où vont partir les gouttes.

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1: Merveilleux amour des Trois Oranges de Serge Prokofiev, un opéra, chose étrange, qui n'aura pas laissé un air à la postérité. Tout s'y enchaîne beaucoup trop vite pour cela. Pas un air donc, mais une marche effrénée, horrifiquement joyeuse et à la démesure contagieuse. Et cette marche, elle va nous faire retraverser illico l'Atlantique pour retourner au Brésil avec l'œuvre fondatrice de son répertoire lyrique, Il Guarani d'Antônio Carlos Gomes. Compositeur brésilien formé à Milan, où il réussit à imposer une histoire typiquement brésilienne sur la scène la plus prestigieuse du monde, la Scala de Milan, scène où l'opéra est créé avec un succès triomphal le 19 mars 1870. Giuseppe Verdi lui-même s'enthousiasme en déclarant « Ce jeune homme commence là où je finis ». Il Guarani, c'est un Roméo et Juliette au cœur du Brésil colonial au XVIe siècle, où Péri, noble chef de la tribu indigène des Guarani, y tombe éperdument amoureux de Ceci, la fille de l'hidalgo espagnol Don Antonio de Mariz. Son ouverture, icône musicale au Brésil, est toujours utilisée comme générique du programme radio officiel national « A Voz do Brasil ».